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0: Il est 6h, soyez les bienvenus, c'est la matinale sur Pornic Radio, 6h-10h, comme tous les matins du lundi au dimanche. On fera un petit tour du côté de nos rubriques habituelles, petites recettes de cuisine. On fera le roast qui va manger aujourd'hui sur Pornic Radio. Le métier du jour, la météo bien évidemment, l'éphéméride et bien d'autres choses encore. En attendant, je vous tiens moi compagnie jusqu'à 10h. Passez une excellente matinée en notre compagnie. 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

Salut les gourmands, salut les gourmandes, c'est l'heure de la petite recette du jour. Aujourd'hui, je vous propose des pommes de terre farcies. Il vous faudra pour 6 personnes 6 grosses pommes de terre, 100 g de lardons fumés, 100 g de fromage râpé, 10 centilitres de crème allégée, 4 poignées de gros sel, du sel et du poivre. Faites cuire les pommes de terre environ 25 minutes avec la peau. Elles doivent rester fermes, les égoutter et les laisser refroidir. Faire dorer les lardons à sec dans une poêle, les égoutter et réserver. Creuser les pommes de terre en forme de barque, mettre la chair récupérée dans un saladier et l'écraser à la fourchette pour faire une purée. La mélanger avec le beurre fondu, la crème, le fromage râpé et les lardons, salés et poivrés. Faites chauffer le grill du four. Pour finir, versez une couche de gros sel dans le fond d'un plat à four, y déposez les pommes de terre farcies de la purée au lardon. Vous pouvez ajouter un peu de fromage râpé dessus, mettre sous le grill bien chaud jusqu'à ce que la purée soit bien dorée. Bon appétit! 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

Voici votre horoscope de ce dimanche 11 octobre. Bélier, très polyvalent, des changements devraient vous motiver. Vous allez passer une journée pleine de bonnes nouvelles et de renouveau. Taureau, ce dimanche risque d'être agité mais constructif malgré tout. Gémeaux, un vent nouveau pourrait souffler sur vos amours. Il risque d'y avoir de la passion dans l'air. Cancer, ce dimanche, la chance sera au rendez-vous. Le signe fort de la journée, c'est clairement vous. Lion, évitez de vous enfermer dans un rôle et faites en sorte de vous renouveler. Vierge, vous ne laisserez pas votre entourage indifférent à votre charme naturel. Personne ne vous résistera. Balance, un ami pourrait vous apporter bien plus que vous ne l'imaginez. Scorpion, aucun nuage dans votre ciel. Cette journée sera calme et détendue. En un mot, zen. Sagittaire, une rentrée d'argent pourrait agrémenter votre dimanche et ce sera de très bon augure. Capricorne, vous allez faire preuve d'une patience inhabituelle envers l'être cher. Verseau, aujourd'hui, vous allez tout faire pour étouffer les conflits afin de garder une belle harmonie. Et Poisson, votre inépuisable besoin de tendresse sera largement comblé.

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C'est un ciel plutôt mitigé qui est attendu sur l'ensemble de l'Hexagone pour ce dimanche, avec une alternance d'éclaircies et de nuages. Quelques précipitations sont également attendues localement, notamment dans le nord du pays. Et pour les températures, comptez entre 7 et 12 degrés au réveil, jusqu'à 16 pour la maximale à Lille l'après-midi. Il fera 18 du côté de Lyon, 20 degrés à Nantes, 22 à Marseille et jusqu'à 24 à Perpignan pour la maximale.

également à Linda Hardy, Miss France 92. Elle fête ses 53 ans et à La Rousseau, qu'on n'a pas oublié malgré son tube donc de la fin des années 90, qui fête ses 46 ans. Très bon 11 octobre avec nous en ce dimanche.

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Salut les gourmands, salut les gourmandes, c'est l'heure de la petite recette du jour. Aujourd'hui, je vous propose un émincé d'avocat aux framboises et aux noix. Pour 6 personnes, il vous faudra 3 beaux avocats mûrs à point, 20 g de sarnaud de noix, 30 g de framboises fraîches, 20 g de vinaigre de vin à la framboise, 75 g d'huile de noix grillée, du sel et du poivre du moulin. Hachez finement les cerneaux de noix dans un saladier, dissoudre le sel dans le vinaigre, ajoutez le poivre, les framboises, les noix hachées, l'huile de noix mélangée au fouet. Coupez les avocats en deux, les dénoyautez, les pelez et les émincez en petits cubes, environ 1 cm de côté. Versez la sauce sur les avocats, mélangez délicatement à la cuillère et réservez. Pour finir, servez en saladier ou dressez sur assiette individuelle, décorée de coulis de framboises, framboises, pluches de cerfeuil et noix hachées. Bon appétit! Vous retrouverez cette recette sur le site de la radio, radiopornic.fr, onglet podcast et sur TikTok.

Voici votre horoscope de ce dimanche 11 octobre. Bélier, très polyvalent, des changements devraient vous motiver. Vous allez passer une journée pleine de bonnes nouvelles et de renouveau. Taureau, ce dimanche risque d'être agité mais constructif malgré tout. Gémeaux, un vent nouveau pourrait souffler sur vos amours. Il risque d'y avoir de la passion dans l'air. Cancer, ce dimanche, la chance sera au rendez-vous. Le signe fort de la journée, c'est clairement vous. Lion, évitez de vous enfermer dans un rôle et faites en sorte de vous renouveler. Vierge, vous ne laisserez pas votre entourage indifférent à votre charme naturel. Personne ne vous résistera. Balance, un ami pourrait vous apporter bien plus que vous ne l'imaginez. Scorpion, aucun nuage dans votre ciel. Cette journée sera calme et détendue. En un mot, zen. Sagittaire, une rentrée d'argent pourrait agrémenter votre dimanche et ce sera de très bon augure. Capricorne, vous allez faire preuve d'une patience inhabituelle envers l'être cher. Verseau, aujourd'hui, vous allez tout faire pour étouffer les conflits afin de garder une belle harmonie. Et Poisson, votre inépuisable besoin de tendresse sera largement comblé. 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

C'est un ciel plutôt mitigé qui est attendu sur l'ensemble de l'Hexagone pour ce dimanche, avec une alternance d'éclaircies et de nuages. Quelques précipitations sont également attendues localement, notamment dans le nord du pays. Et pour les températures, comptez entre 7 et 12 degrés au réveil, jusqu'à 16 pour la maximale à Lille l'après-midi. Il fera 18 du côté de Lyon, 20 degrés à Nantes, 22 à Marseille et jusqu'à 24 à Perpignan pour la maximale.

0: Bonjour, excellent dimanche 11 octobre avec nous. C'est parti donc pour l'éphéméride de cette journée. Les Firmins sont à l'honneur, ne les oubliez pas, c'est leur fête. Et bon anniversaire à vous, donc les natifs du 11 octobre. Vous êtes le même jour que Jean-Jacques Goldman. Il fête ses 75 ans. Très bon anniversaire également à Linda Hardy, Miss France 92. Elle fête ses 53 ans. Et à La Rousseau, qu'on n'a pas oublié malgré son tube donc de la fin des années 90, qui fête ses 46 ans. Très bon 11 octobre avec nous en ce dimanche.
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mélange de mélancolie, de regret sur les choix de vie, sublimé par les voix puissantes de Maître Gims, Black M ou encore les Fa. Ce titre qui parle autant de relations personnelles que de désillusions sociales a trouvé écho chez des millions de fans. Avec Désolé, la section d'assaut ne s'est pas excusée de bousculer les codes et a marqué le début d'un règne sur la scène musicale française. Une pépite qu'on écoute encore des années plus tard, évidemment, la nostalgie au cœur. 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
3: Bonjour à tous. Colère des lycéens. 54% des Français approuvent le mouvement. C'est ce que montre un sondage Ipsos pour la Tribune du dimanche. Les moins de 35 ans et les sympathisants LFI et écologistes sont les plus nombreux à les soutenir. Cependant, les revendications des lycéens ne suscitent pas toutes la même adhésion. La baisse du nombre d'élèves par classe est largement soutenue, tandis que les violences sont inacceptables pour 79% des sondés. De son côté, l'adolescent à la main arrachée conteste formellement avoir ramassé la grenade en marge du blocus de son lycée, selon son avocate. Le parquet de Béthune a affirmé vendredi que le jeune aurait ramassé lui-même l'engin explosif. La mère de l'adolescent a déposé plainte, tandis qu'il demeure hospitalisé et sera entendu par les enquêteurs lorsque ce sera possible. Octobre Rose, Mathilde Panot a critiqué la campagne contre le cancer du sein et fait polémique. La députée LFI a dénoncé le cynisme absolu de ce mois de sensibilisation au dépistage du cancer du sein. Elle a précisé qu'elle ne porterait pas le ruban rose. Elle a indiqué que les femmes ne veulent plus tomber malades pour les profits des multinationales. Guerre en Ukraine, Donald Trump a affirmé que Vladimir Poutine aimerait avoir un règlement du conflit et s'en prend au président ukrainien. Le président américain a indiqué que Zelensky aurait intérêt à arrêter la guerre. Ce dernier a de son côté dénoncé l'accord russo-américain comme une décision faible de la part des États-Unis et une opportunité lucrative pour Moscou. L'aéroport de Riyad a été touché par une attaque qui a fait plusieurs blessés. C'est ce qu'a annoncé l'aviation civile saoudienne en pleine guerre avec les Houthis. Les ambassades du Canada, de l'Espagne et de l'Allemagne ont recommandé à leurs ressortissants d'éviter de passer par la capitale de l'Arabie saoudite. Donald Trump a précisé qu'il décidera rapidement s'il se joint aux frappes saoudiennes. L'actrice Sydney Sweeney est de la même famille que Marilyn Monroe. Une étude généalogique montre que les deux stars sont cousines au 9e degré. Leurs arbres généalogiques se rejoignent au 17e siècle. La star de Foria ne cache d'ailleurs pas son admiration pour Marilyn Monroe.
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Salut les gourmands, salut les gourmandes, c'est l'heure de la petite recette du jour. Allez, aujourd'hui, petite épaule d'agneau cuite au four. Pour 4 personnes, il vous faudra une épaule d'agneau d'environ 900 g, 4 gousses d'ail, une cuillère à café de romarin séché, une cuillère à café de thym séché, 2 cuillères à soupe d'huile d'olive, une demi-cuillère à café de 4 épices, du sel et du poivre. Préchauffez le four à 220 degrés et placez l'épaule dans un plat badigeonné d'huile d'olive. Enfournez 20 minutes à four très chaud pour faire dorer. Sortir du four et assaisonner en saupoudrant de romarin, de thym, les 4 épices, du sel, du poivre. Disposez l'ail en chemise tout autour de l'épaule dorée. Et pour finir, baissez ensuite la température à 200 degrés et prolongez la cuisson 55 minutes. Bon appétit! 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

Voici votre horoscope de ce dimanche 11 octobre. Bélier, très polyvalent, des changements devraient vous motiver. Vous allez passer une journée pleine de bonnes nouvelles et de renouveau. Taureau, ce dimanche risque d'être agité mais constructif malgré tout. Gémeaux, un vent nouveau pourrait souffler sur vos amours. Il risque d'y avoir de la passion dans l'air. Cancer, ce dimanche, la chance sera au rendez-vous. Le signe fort de la journée, c'est clairement vous. Lion, évitez de vous enfermer dans un rôle et faites en sorte de vous renouveler. Vierge, vous ne laisserez pas votre entourage indifférent à votre charme naturel. Personne ne vous résistera. Balance, un ami pourrait vous apporter bien plus que vous ne l'imaginez. Scorpion, aucun nuage dans votre ciel. Cette journée sera calme et détendue. En un mot, zen. Sagittaire, une rentrée d'argent pourrait agrémenter votre dimanche et ce sera de très bon augure. Capricorne, vous allez faire preuve d'une patience inhabituelle envers l'être cher. Verseau, aujourd'hui, vous allez tout faire pour étouffer les conflits afin de garder une belle harmonie. Et Poisson, votre inépuisable besoin de tendresse sera largement comblé.

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1: C'est un ciel plutôt mitigé qui est attendu sur l'ensemble de l'Hexagone pour ce dimanche, avec une alternance d'éclaircies et de nuages. Quelques précipitations sont également attendues localement, notamment dans le nord du pays. Et pour les températures, comptez entre 7 et 12 degrés au réveil, jusqu'à 16 pour la maximale à Lille l'après-midi. Il fera 18 du côté de Lyon, 20 degrés à Nantes, 22 à Marseille et jusqu'à 24 à Perpignan pour la maximale.

mélange de mélancolie, de regret sur les choix de vie, sublimé par les voix puissantes de Maître Gims, Black M, encore les Fa. Ce titre qui parle autant de relations personnelles que de désillusions sociales a trouvé écho chez des millions de fans. Avec Désolé, la section d'assaut ne s'est pas excusée de bousculer les codes et a marqué le début d'un règne sur la scène musicale française. Une pépite qu'on écoute encore des années plus tard, évidemment, la nostalgie au cœur. Désolé de section d'assaut, c'est le top hit.

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4: Bonjour à tous. Présidentielle de 2027, Gabriel Attal a présenté son pacte pour la jeunesse et ce au cours d'un long meeting hier à Lyon. Le candidat Renaissance veut moins d'élèves par classe, révolutionner les temps scolaires mais aussi une réforme de Parcoursup. Il a également mis en cause LFI et le RN qui souhaiteraient dévoyer ou cadenasser la jeunesse selon ses mots. Primaire du Parti Socialiste et de Place Publique. Plus de 107 000 personnes avaient voté lors de cette primaire à 22h hier soir. Un peu plus de 140 000 personnes se sont inscrites pour y participer et il est encore possible de voter aujourd'hui. Le résultat de la primaire à gauche est attendu vers 18h. Les votes étaient initialement prévus jusqu'à samedi. Politique, la cote de popularité d'Emmanuel Macron est au plus bas depuis 2017. C'est ce que montre un sondage Ipsos pour la Tribune du dimanche. Le président récolte 15% d'opinions favorables. Le Premier ministre gagne de son côté 2 points avec 22% d'opinions favorables. Le président n'est par ailleurs plus soutenu que par 53% des électeurs du bloc central contre 47% qui ont un avis carrément négatif. Technologie, un site relié aux caisses d'allocation familiale a été victime de fuites de données et plus d'un million de dossiers sont potentiellement compromis. Cet incident de sécurité a touché vendredi les données des bénéficiaires du dispositif VACAF. Une plainte a été déposée et la plateforme a été rapidement suspendue suite à cette cyberattaque. Aux États-Unis, après son exécution ratée, Krista Pike est de retour en prison. La condamnée a survécu à l'injection de 2 doses létales le 30 septembre dernier dans le Tennessee. Ses avocats ont annoncé qu'elle a quitté l'hôpital et regagné sa cellule. Ils ont précisé que ses bras ont été très abîmés et qu'elle perd facilement le fil de ses pensées et oublie parfois où elle va. Les chiens de Robert De Niro font la loi chez lui. C'est ce qu'a constaté l'acteur Woody Harrelson lorsqu'il s'est rendu chez lui. Le comédien vit avec 18 chiens de petit gabarit et ils feraient tout ce qu'ils veulent. Deux d'entre eux ont d'ailleurs fait leur début au cinéma l'an dernier dans un long métrage.
3: Bonjour, le rétrosport de la semaine. Football, Ligue des Nations, longtemps mené au score et en manque d'idées, les Bleus ont finalement battu la Belgique 4-1 lundi soir au Stade de France. L'équipe de France, première du groupe 1, n'est pas encore qualifiée pour les quarts de finale. Les tricolores auront l'occasion de composter leurs billets dans un peu plus d'un mois à l'occasion des retrouvailles avec la Squadra Azzurra à Milan le 12 novembre. 3 jours plus tard, ils clôtureront cette phase de poule par la réception de la Turquie à Bordeaux le 15 novembre. Fou toujours auteur d'un véritable carton, mardi soir face à la Suisse 7-1, les Bleuets ont conclu la phase éliminatoire de l'Euro Espoir en beauté. Ils sont invaincus et largement en tête. Mardi, la France a conservé son titre en relais mixte au championnat d'Europe de cyclisme en Slovénie. Les coureurs tricolores sacrés sont Juliette Berthet, Cédrine Kerbaol, Maëva Skiban, Bruno Armira, Rémi Cavagna et Thibaut Guarnalec. Mercredi, Primoz Roglic a été sacré sur le contre-la-montre. Sur ses terres, le coureur de 36 ans a devancé les Français Bruno Armira et Maxime Decomble. Cyclisme toujours, jeudi, Dorian Godon a remporté au sprint le Tour du Piémont. Le Français a devancé Anton Charming et Alberto Bettiol sur la ligne d'arrivée. Rugby, le RC Toulon, 13e et avant-dernier du top 14, a annoncé mardi matin le départ de son directeur, Pierre Mignoni. C'est ce dernier qui a fait part à la direction du club de sa décision de mettre fin à sa mission, ce que le rugby club toulonnais a accepté. Revenu dans le Var cet été, Franck Azéma assurera la direction sportive de l'équipe jusqu'à nouvel ordre. Top 14 toujours, la liste des départs l'été prochain s'allonge au stade toulousain. À ceux déjà annoncés s'ajoute celui de Cyril Bay, 33 ans, arrivé en fin de contrat chez les Rouges et Noirs. L'emblématique pilier gauche international français aux 56 sélections découvrira la saison prochaine un autre club de top 14, Bayonne, où il s'est engagé pour les 2 prochaines saisons. Alors que les médias espagnols avaient annoncé que Fernando Alonso participerait au prochain Dakar, le pilote espagnol a démenti cette information jeudi lors d'une conférence de presse à quelques jours du Grand Prix de Singapour. Il se consacrera sur la F1 en 2027. C'est la fin de cette Retro Sport. Une très bonne journée à toutes et à tous.
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Salut les gourmandes, salut les gourmands, c'est l'heure de la petite recette du week-end. Et aujourd'hui, très simple, des rillettes de thon pour l'apéro. Il vous faudra 300 g de thon cuit, 2 petits suisses, 2 cuillères à soupe de crème fraîche, 2 cuillères à soupe de basilic haché, un demi-citron pressé, une cuillère à café de moutarde, du paprika, sel et poivre. Videz la boîte de thon dans un saladier et émiettez à la fourchette. Ajoutez les 2 petits suisses et mélangez. Déposez le basilic, la moutarde et le citron pressé avant de mélanger à nouveau, saler, poivrer et laisser au frais 30 minutes. Une fois vos rillettes bien fraîches, tartinez généreusement des tranches de pain et saupoudrez de paprika. Bon apéro, mais avec modération. Vous pouvez retrouver cette recette sur le site de la radio, radiopornic.fr, dans les podcasts.

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1: Voici votre horoscope de ce dimanche 11 octobre. Bélier, très polyvalent, des changements devraient vous motiver. Vous allez passer une journée pleine de bonnes nouvelles et de renouveau. Taureau, ce dimanche risque d'être agité mais constructif malgré tout. Gémeaux, un vent nouveau pourrait souffler sur vos amours, il risque d'y avoir de la passion dans l'air. Cancer, ce dimanche, la chance sera au rendez-vous, le signe fort de la journée, c'est clairement vous. Lion, évitez de vous enfermer dans un rôle et faites en sorte de vous renouveler. Vierge, vous ne laisserez pas votre entourage indifférent à votre charme naturel, personne ne vous résistera. Balance, un ami pourrait vous apporter bien plus que vous ne l'imaginez. Scorpion, aucun nuage dans votre ciel, cette journée sera calme et détendue, en un mot, zen. Sagittaire, une rentrée d'argent pourrait agrémenter votre dimanche et ce sera de très bon augure. Capricorne, vous allez faire preuve d'une patience inhabituelle envers l'être cher. Verseau, aujourd'hui vous allez tout faire pour étouffer les conflits afin de garder une belle harmonie. Et Poisson, votre inépuisable besoin de tendresse sera largement comblé.

0: Merci.
1: Je sais que vous l'aimez autant que moi je l'aime. Lara Fabian.
0: Merci. Bonsoir.
2: C'est un ciel plutôt mitigé qui est attendu sur l'ensemble de l'Hexagone pour ce dimanche, avec une alternance d'éclaircies et de nuages. Quelques précipitations sont également attendues localement, notamment dans le nord du pays. Et pour les températures, comptez entre 7 et 12 degrés au réveil, jusqu'à 16 pour la maximale à Lille l'après-midi. Il fera 18 du côté de Lyon, 20 degrés à Nantes, 22 à Marseille et jusqu'à 24 à Perpignan pour la maximale.
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Bonjour, excellent dimanche 11 octobre avec nous. C'est parti donc pour l'éphéméride de cette journée. Les Firmins sont à l'honneur, ne les oubliez pas, c'est leur fête. Et bon anniversaire à vous donc les natifs du 11 octobre. Vous êtes le même jour que Jean-Jacques Goldman. Il fête ses 75 ans. Très bon anniversaire également à Linda Hardy, Miss France 92. Elle fête ses 53 ans. Et à La Rousseau, qu'on n'a pas oublié malgré son tube donc de la fin des années 90, qui fête ses 46 ans. Très bon 11 octobre avec nous en ce dimanche.

d'émotions, mélange de mélancolie, de regrets sur les choix de vie, sublimés par les voix puissantes de Maître Gims, Black M, encore les Fa. Ce titre qui parle autant de relations personnelles que de désillusions sociales a trouvé écho chez des millions de fans. Avec Désolé, la section d'assaut ne s'est pas excusée de bousculer les codes et a marqué le début d'un règne sur la scène musicale française. Une pépite qu'on écoute encore des années plus tard, évidemment, la nostalgie au cœur. Désolé de section d'assaut, c'est le top hit.

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3: Bonjour à tous. Présidentiel de 2027, Gabriel Attal a présenté son pacte pour la jeunesse et ce au cours d'un long meeting hier à Lyon. Le candidat Renaissance veut moins d'élèves par classe, révolutionner les temps scolaires mais aussi une réforme de Parcoursup. Il a également mis en cause LFI et le RN qui souhaiteraient dévoyer ou cadenasser la jeunesse selon ses mots. Primaire du Parti Socialiste et de Place Publique. Plus de 107 000 personnes avaient voté lors de cette primaire à 22h hier soir. Un peu plus de 140 000 personnes se sont inscrites pour y participer et il est encore possible de voter aujourd'hui. Le résultat de la primaire à gauche est attendu vers 18h. Les votes étaient initialement prévus jusqu'à samedi. Politique, la cote de popularité d'Emmanuel Macron est au plus bas depuis 2017. C'est ce que montre un sondage Ipsos pour la Tribune du dimanche. Le président récolte 15% d'opinions favorables. Le Premier ministre gagne de son côté 2 points avec 22% d'opinions favorables. Le président n'est par ailleurs plus soutenu que par 53% des électeurs du bloc central contre 47% qui ont un avis carrément négatif. Technologie, un site relié aux caisses d'allocation familiale a été victime de fuites de données et plus d'un million de dossiers sont potentiellement compromis. Cet incident de sécurité a touché vendredi les données des bénéficiaires du dispositif VACAF. Une plainte a été déposée et la plateforme a été rapidement suspendue suite à cette cyberattaque. Aux États-Unis, après son exécution ratée, Krista Pike est de retour en prison. La condamnée a survécu à l'injection de 2 doses létales le 30 septembre dernier dans le Tennessee. Ses avocats ont annoncé qu'elle a quitté l'hôpital et regagné sa cellule. Ils ont précisé que ses bras ont été très abîmés et qu'elle perd facilement le fil de ses pensées et oublie parfois où elle va. Les chiens de Robert De Niro font la loi chez lui. C'est ce qu'a constaté l'acteur Woody Harrelson lorsqu'il s'est rendu chez lui. Le comédien vit avec 18 chiens de petit gabarit et ils feraient tout ce qu'ils veulent. Deux d'entre eux ont d'ailleurs fait leur début au cinéma l'an dernier dans un long métrage.
4: Bonjour, le rétrosport de la semaine. Football, Ligue des Nations, longtemps mené au score et en manque d'idées, les Bleus ont finalement battu la Belgique 4-1 lundi soir au Stade de France. L'équipe de France, première du groupe 1, n'est pas encore qualifiée pour les quarts de finale. Les tricolores auront l'occasion de composter leurs billets dans un peu plus d'un mois à l'occasion des retrouvailles avec la Squadra Azzurra à Milan le 12 novembre. 3 jours plus tard, ils clôtureront cette phase de poule par la réception de la Turquie à Bordeaux le 15 novembre. Fou toujours auteur d'un véritable carton. Mardi soir face à la Suisse 7-1, les Bleuets ont conclu la phase éliminatoire de l'Euro Espoir en beauté. Ils sont invaincus et largement en tête. Mardi, la France a conservé son titre en relais mixte au championnat d'Europe de cyclisme en Slovénie. Les coureurs tricolores sacrés sont Juliette Berthet, Cédrine Kerbaol, Maëva Skiban, Bruno Armira, Rémi Cavagna et Thibaut Goarnalec. Mercredi, Primoz Roglic a été sacré sur le contre-la-montre. Sur ses terres, le coureur de 36 ans a devancé les Français Bruno Armira et Maxime Decomble. Cyclisme toujours, jeudi, Dorian Godon a remporté au sprint le Tour du Piémont. Le Français a devancé Anton Charming et Alberto Bettiol sur la ligne d'arrivée. Rugby, le RC Toulon, 13e et avant-dernier du top 14, a annoncé mardi matin le départ de son directeur Pierre Mignoni. C'est ce dernier qui a fait part à la direction du club de sa décision de mettre fin à sa mission, ce que le rugby club toulonnais a accepté. Revenu dans le Var cet été, Franck Azéma assurera la direction sportive de l'équipe jusqu'à nouvel ordre. Top 14 toujours, la liste des départs l'été prochain s'allonge au stade toulousain. À ceux déjà annoncés s'ajoute celui de Cyril Bay, 33 ans, arrivé en fin de contrat chez les Rouges et Noirs. L'emblématique pilier gauche international français aux 56 sélections découvrira la saison prochaine un autre club de top 14, Bayonne, où il s'est engagé pour les 2 prochaines saisons. Alors que les médias espagnols avaient annoncé que Fernando Alonso participerait au prochain Dakar, le pilote espagnol a démenti cette information jeudi lors d'une conférence de presse à quelques jours du Grand Prix de Singapour. Il se consacrera sur la F1 en 2027. C'est la fin de cette Retro Sport, une très bonne journée à toutes et à tous.
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3: Bonjour à tous. Primaire du Parti Socialiste et de place publique. Plus de 110 000 votants ont été recensés ce matin. Environ 140 000 électeurs sont inscrits pour participer à cette primaire à gauche. L'organisation de la primaire a par ailleurs indiqué que le résultat du scrutin ne sera pas affecté par la cyberattaque subie vendredi. Le scrutin a été prolongé jusqu'à dimanche en conséquence. Politique toujours, Gabriel Attal et Jean-Luc Mélenchon se sont invectivés sur X autour de la colère des lycéens. Le chef de file de la France Insoumise accuse notamment l'ancien Premier ministre de duplicité. Il le juge personnellement responsable d'une partie de cette révolte en raison du Parcoursup. Il lui reproche de dénoncer l'engorgement de l'université, mais d'avoir caché qu'il a supprimé 28 000 places à l'entrée en licence. Santé, la campagne de vaccination contre la grippe et le Covid va débuter le 13 octobre. Près de 25 millions de doses sont prêtes en France, dont 15 millions mises à disposition des professionnels de santé. La vaccination est recommandée pour toutes les personnes à risque et notamment les personnes âgées de 65 ans et plus, souffrant de maladies chroniques ou encore les femmes enceintes. À Ceuta, démantèlement du dernier camp de migrants avant l'arrivée du roi d'Espagne. Il s'était formé sur les plages de l'enclave après l'arrivée massive de personnes les 30 et 31 juillet. Des centaines de migrants étaient encore sur place dans des campements de fortune. Ils ont été conduits en bus vers des centres d'accueil. 12 morts et au moins 300 blessés dans l'attaque de l'aéroport de Riyad en Arabie Saoudite. L'attaque a eu lieu hier et elle est imputée aux Houthis du Yémen. Les autorités locales dénoncent un crime de guerre auquel elles comptent répondre avec fermeté. Les ambassades de plusieurs pays déconseillent à leurs ressortissants de voyager par l'aéroport de Riyad. Famille royale britannique, Charles III aurait prêté 1,5 million de livres à Andrew qui est endetté. À cause de ses relations avec Jeffrey Epstein, l'ancien prince a été contraint de quitter le Royal Lodge, ce qui a engendré la facture que le souverain aurait réglée pour son frère. Il n'est plus un membre actif de la famille royale.
2: Bonjour, le rétrosport de la semaine. Football, Ligue des Nations, longtemps mené au score et en manque d'idées, les Bleus ont finalement battu la Belgique 4-1 lundi soir au Stade de France. L'équipe de France, première du groupe 1, n'est pas encore qualifiée pour les quarts de finale. Les tricolores auront l'occasion de composter leurs billets dans un peu plus d'un mois à l'occasion des retrouvailles avec la Squadra Azzurra à Milan le 12 novembre. Trois jours plus tard, ils clôtureront cette phase de poule par la réception de la Turquie à Bordeaux le 15 novembre. Foot toujours auteur d'un véritable carton. Mardi soir face à la Suisse 7-1, les Bleuets ont conclu la phase éliminatoire de l'Euro Espoir en beauté. Ils sont invaincus et largement en tête. Mardi, la France a conservé son titre en relais mixte au championnat d'Europe de cyclisme en Slovénie. Les coureurs tricolores sacrés sont Juliette Berthet, Cédrine Kerbaol, Maëva Skiban, Bruno Armira, Rémi Cavagna et Thibaut Guarnalec. Mercredi, Primoz Roglic a été sacré sur le contre-la-montre. Sur ses terres, le coureur de 36 ans a devancé les Français Bruno Armira et Maxime Decomble. Cyclisme toujours, jeudi, Dorian Godon a remporté au sprint le Tour du Piémont. Le Français a devancé Anton Charming et Alberto Bettiol sur la ligne d'arrivée. Rugby, le RC Toulon, 13e et avant-dernier du top 14, a annoncé mardi matin le départ de son directeur, Pierre Mignoni. C'est ce dernier qui a fait part à la direction du club de sa décision de mettre fin à sa mission, ce que le rugby club toulonnais a accepté. Revenu dans le Var cet été, Franck Azéma assurera la direction sportive de l'équipe jusqu'à nouvel ordre. Top 14 toujours, la liste des départs l'été prochain s'allonge au stade toulousain. À ceux déjà annoncés s'ajoute celui de Cyril Bay, 33 ans, arrivé en fin de contrat chez les Rouges et Noirs. L'emblématique pilier gauche international français aux 56 sélections découvrira la saison prochaine un autre club de top 14, Bayonne, où il s'est engagé pour les deux prochaines saisons. Alors que les médias espagnols avaient annoncé que Fernando Alonso participerait au prochain Dakar, le pilote espagnol a démenti cette information jeudi lors d'une conférence de presse à quelques jours du Grand Prix de Singapour. Il se consacrera sur la F1 en 2027. C'est la fin de cette Retro Sport. Une très bonne journée à toutes et à tous.
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3: Bonjour à tous. Primaire du Parti Socialiste et de place publique. Plus de 110 000 votants ont été recensés ce matin. Environ 140 000 électeurs sont inscrits pour participer à cette primaire à gauche. L'organisation de la primaire a par ailleurs indiqué que le résultat du scrutin ne sera pas affecté par la cyberattaque subie vendredi. Le scrutin a été prolongé jusqu'à dimanche en conséquence. Politique toujours, Gabriel Attal et Jean-Luc Mélenchon se sont invectivés sur X autour de la colère des lycéens. Le chef de file de la France Insoumise accuse notamment l'ancien Premier ministre de duplicité. Il le juge personnellement responsable d'une partie de cette révolte en raison du Parcoursup. Il lui reproche de dénoncer l'engorgement de l'université, mais d'avoir caché qu'il a supprimé 28 000 places à l'entrée en licence. Santé, la campagne de vaccination contre la grippe et le Covid va débuter le 13 octobre. Près de 25 millions de doses sont prêtes en France, dont 15 millions mises à disposition des professionnels de santé. La vaccination est recommandée pour toutes les personnes à risque et notamment les personnes âgées de 65 ans et plus, souffrant de maladies chroniques ou encore les femmes enceintes. À Ceuta, démantèlement du dernier camp de migrants avant l'arrivée du roi d'Espagne. Il s'était formé sur les plages de l'enclave après l'arrivée massive de personnes les 30 et 31 juillet. Des centaines de migrants étaient encore sur place dans des campements de fortune. Ils ont été conduits en bus vers des centres d'accueil. 12 morts et au moins 300 blessés dans l'attaque de l'aéroport de Riyad en Arabie Saoudite. L'attaque a eu lieu hier et elle est imputée aux Houthis du Yémen. Les autorités locales dénoncent un crime de guerre auquel elles comptent répondre avec fermeté. Les ambassades de plusieurs pays déconseillent à leurs ressortissants de voyager par l'aéroport de Riyad. Famille royale britannique, Charles III aurait prêté 1,5 million de livres à Andrew qui est endetté. À cause de ses relations avec Jeffrey Epstein, l'ancien prince a été contraint de quitter le Royal Lodge, ce qui a engendré la facture que le souverain aurait réglée pour son frère. Il n'est plus un membre actif de la famille royale.
2: Bonjour, le rétrosport de la semaine. Football, Ligue des Nations, longtemps mené au score et en manque d'idées, les Bleus ont finalement battu la Belgique 4-1 lundi soir au Stade de France. L'équipe de France, première du groupe 1, n'est pas encore qualifiée pour les quarts de finale. Les tricolores auront l'occasion de composter leur billet dans un peu plus d'un mois à l'occasion des retrouvailles avec la Squadra Azzurra à Milan le 12 novembre. Trois jours plus tard, ils clôtureront cette phase de poule par la réception de la Turquie à Bordeaux le 15 novembre. Foot toujours auteur d'un véritable carton. Mardi soir face à la Suisse 7-1, les Bleuets ont conclu la phase éliminatoire de l'Euro Espoir en beauté. Ils sont invaincus et largement en tête. Mardi, la France a conservé son titre en relais mixte au championnat d'Europe de cyclisme en Slovénie. Les coureurs tricolores sacrés sont Juliette Berthet, Cédrine Carbaol, Maëva Skiban, Bruno Armira, Rémi Cavagna et Thibaut Guarnalec. Mercredi, Primoz Roglic a été sacré sur le contre-la-montre. Sur ses terres, le coureur de 36 ans a devancé les Français Bruno Armira et Maxime Decomble. Cyclisme toujours, jeudi, Dorian Godon a remporté au sprint le Tour du Piémont. Le Français a devancé Anton Charming et Alberto Bettiol sur la ligne d'arrivée. Rugby, le RC Toulon, 13e et avant-dernier du top 14, a annoncé mardi matin le départ de son directeur, Pierre Mignoni. C'est ce dernier qui a fait part à la direction du club de sa décision de mettre fin à sa mission, ce que le rugby club toulonnais a accepté. Revenu dans le Var cet été, Franck Azéma assurera la direction sportive de l'équipe jusqu'à nouvel ordre. Top 14 toujours, la liste des départs l'été prochain s'allonge au stade toulousain. À ceux déjà annoncés s'ajoute celui de Cyril Bay, 33 ans, arrivé en fin de contrat chez les Rouges et Noirs. L'emblématique pilier gauche international français aux 56 sélections découvrira la saison prochaine un autre club de top 14, Bayonne, où il s'est engagé pour les deux prochaines saisons. Alors que les médias espagnols avaient annoncé que Fernando Alonso participerait au prochain Dakar, le pilote espagnol a démenti cette information jeudi lors d'une conférence de presse à quelques jours du Grand Prix de Singapour. Il se consacrera sur la F1 en 2027. C'est la fin de cette rétrosport. Une très bonne journée à toutes et à tous.
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2: Bonsoir à tous. Primaire PS, place publique. Raphaël Glucksmann est élu au premier tour avec 66% des voix. Le président de la commission d'organisation de la primaire a annoncé le résultat ce soir. Les votes se sont terminés à 18h et plus de 119 000 personnes ont participé au scrutin sur les 140 000 inscrits. Il devient donc le candidat de la gauche non mélenchoniste pour la présidentielle de 2027. Blocus des lycéens, Sophie Binet menace le gouvernement d'une mobilisation lycéenne durable. La secrétaire générale de la CGT a adressé un avertissement au ministre de l'Économie, indiquant que cette mobilisation met le gouvernement face à ses responsabilités. Elle a rappelé qu'un nouvel appel à l'action était prévu le 13 octobre. Elle a aussi pointé Parcoursup du doigt. Énergie, Roland Lescure a estimé qu'il faut attendre plusieurs semaines avant l'arrivée des 10 millions de barils libérés. Leur arrivée devrait faire chuter le prix à la pompe de 12 à 18 centimes par litre de carburant. Le ministre de l'Économie a précisé que s'il faudrait encore attendre un peu, l'effet de leur arrivée sera immédiat. Les barils seront destinés aux stations isolées. Alain Soral a annoncé que le gouvernement envisage de dissoudre son association Égalité et Réconciliation. Le ministère de l'Intérieur a confirmé envisager une procédure de dissolution contre cette association. Elle est accusée de promouvoir un courant de pensée national-socialiste. Le courrier du ministère précise que cette dissolution vise à enrayer la propagation des idées d'Alain Soral. Diplomatie, la France appelle les dirigeants palestiniens à revenir sur leur décision de reporter les élections législatives d'un an. La promesse d'organiser des élections était l'une des conditions de reconnaissance d'un État palestinien par la France. Ce report prive à nouveau le peuple palestinien du droit de s'exprimer démocratiquement par les urnes. Cinéma, Ben Affleck s'amuse de ceux qui le prennent encore pour un idiot. L'acteur a beau avoir gagné $1 million au Qui veut gagner des millions américains, certains de ses proches peinent encore à croire qu'il a autant de culture générale. Une situation qui semble l'amuser beaucoup.
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1: Bonsoir à tous. Primaire PS Place Publique, Raphaël Glucksmann est élu au premier tour avec 66% des voix. Le président de la commission d'organisation de la primaire a annoncé le résultat ce soir. Les votes se sont terminés à 18h et plus de 119 000 personnes ont participé au scrutin sur les 140 000 inscrits. Il devient donc le candidat de la gauche non mélenchoniste pour la présidentielle de 2027. Blocus des lycéens, Sophie Binet menace le gouvernement d'une mobilisation lycéenne durable. La secrétaire générale de la CGT a adressé un avertissement au ministre de l'Économie indiquant que cette mobilisation met le gouvernement face à ses responsabilités. Elle a rappelé qu'un nouvel appel à l'action était prévu le 13 octobre. Elle a aussi pointé Parcoursup du doigt. Énergie, Roland Lescure a estimé qu'il faut attendre plusieurs semaines avant l'arrivée des 10 millions de barils libérés. Leur arrivée devrait faire chuter le prix à la pompe de 12 à 18 centimes par litre de carburant. Le ministre de l'Économie a précisé que s'il faudrait encore attendre un peu, l'effet de leur arrivée sera immédiat. Les barils seront destinés aux stations isolées. Alain Soral a annoncé que le gouvernement envisage de dissoudre son association Égalité et Réconciliation. Le ministère de l'Intérieur a confirmé envisager une procédure de dissolution contre cette association. Elle est accusée de promouvoir un courant de pensée national-socialiste. Le courrier du ministère précise que cette dissolution vise à enrayer la propagation des idées d'Alain Soral. Diplomatie, la France appelle les dirigeants palestiniens à revenir sur leur décision de reporter les élections législatives d'un an. La promesse d'organiser des élections était l'une des conditions de reconnaissance d'un État palestinien par la France. Ce report prive à nouveau le peuple palestinien du droit de s'exprimer démocratiquement par les urnes. Cinéma, Ben Affleck s'amuse de ceux qui le prennent encore pour un idiot. L'acteur a beau avoir gagné 1 million de dollars ou qui veut gagner des millions américains, certains de ses proches peinent encore à croire qu'il a autant de culture générale. Une situation qui semble l'amuser beaucoup.

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